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1: Le réveil de Tradiob, c'est parti jusqu'à 10h. Je m'appelle Mathis, trop content de vous retrouver. Il est 6h du mat. La suite, c'est Sia Sean Paul qui arrive juste après Temper City.
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0: Le son de Temper City pour commencer la journée, tout va bien, c'est Haute Radio.
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0: Et pour ce jeudi, on commence avec les béliers. Une nouvelle règle vous pousse à revoir votre organisation. Les taureaux, vous trouvez une façon simple de mieux gérer votre temps. Les gémeaux, une invitation inattendue vous donne envie de sortir. Les cancers, vous recevez un compliment qui vous fait vraiment plaisir. On passe aux lions. Une idée pour votre prochain voyage commence à vous séduire. Les vierges, vous réussissez à mettre fin à une petite habitude qui vous gênait. Les balances, une personne de votre entourage vous demande un conseil. Scorpion, vous découvrez une nouvelle série ou un film qui vous plaît. Les sagittaires, une dépense imprévue vous oblige à revoir vos priorités. Les capricornes, vous avez envie de changer quelque chose dans votre quotidien. Les verseaux, une nouvelle concernant un projet vous redonne de l'élan. Et puis enfin, on termine avec les poissons. Vous prenez enfin une décision que vous repoussiez. Bon réveil, on est 6h du mat passé. Farouko, c'est la suite avec aussi Sia Sean Paul dans le réveil. 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
1: 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Bon jeudi matin avec nous, voici Gims et Soleil dans le réveil.

0: Le réveil comme chaque matin, 6h-10h, on est ensemble. Gims à l'instant. Et le plan de hit pour commencer ce jeudi ensemble, c'est Bébé Rexha, David Guetta. Ah, c'est côté Sad Girls très vite, surtout le son de Teddy Swims. L'américain qu'on adore qui va venir nous voir en concert très très bientôt en France. Ça sera du côté de Paris en mars prochain. Teddy Swims avec aussi l'éphéméride, de touche à rien.
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Le son Teddy Swims pour commencer la journée, Mr. Know It All sur votre radio. Déjà jeudi matin, apparemment c'est la journée mondiale pour la vue. Pour ça, faudrait déjà ouvrir les yeux ce matin. C'est pas le plus facile. Je dois de la force pour démarrer la journée. Et je peux vous le dire, il y a plein de superstars qui sont nés un 8 octobre. Et notamment Bruno Mars, le chanteur américain qu'on adore. Bruno Mars, déjà 41 ans pour lui, qui a fait son retour il y a quelques mois en arrière, je vous rappelle, avec son projet The Romantic. Sinon, je peux vous dire qu'il y a l'acteur Matt Damon. Et Matt Damon souffle ses 56 bougies. Acteur mythique hein, qu'on a vu encore il y a quelques mois dans le film L'Odyssée. C'était juste énorme. Bébé Rexha, David Guetta, c'est la suite ce matin, juste après le classique.

0: avec Star Sailor pour commencer la journée sur votre radio. Et juste avant d'écouter le tout nouveau Vianney, on revient sur le chiffre du réveil de hier matin sur votre radio.
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0: On part sur un nouveau chiffre du réveil. Aujourd'hui, c'est une durée un peu trop courte, hein, 8 secondes. Et je vous annonçais, c'était lié à quelque chose d'hyper banal. Pourtant, c'est un record. À votre avis, qu'est-ce que c'est? Bah, il y a des messages qui sont arrivés sur Insta ce matin. Notamment Elodie qui dit le temps qu'on met à trouver une place de parking quand tout va bien.
2: Quand tout va bien, oui.
0: Ouais, quand tout va bien, ça serait pas mal ça. Pour Kevin, ça serait le temps qu'un Français garde son calme dans les bouchons.
2: C'est possible aussi.
0: Ouais. En tout cas, je peux vous dire qu'on n'est pas si loin. C'est en voiture, sur la route en tout cas.
2: C'est sur la route.
0: C'est sur la route.
2: C'est un temps d'attente.
0: C'est un temps d'attente où on attend et on repart.
2: Un feu.
0: Ça concerne les feux tricolores. Et 8 secondes, c'est la durée du feu vert le plus court.
2: Wow.
0: Je peux même vous dire où il est. Ça se passe du côté de Toulouse. Et faut savoir que c'est légal en plus, hein, parce que la durée minimale pour un feu vert, et bah c'est 6 secondes. Et c'est 2 minutes max pour un feu rouge.
2: 6 secondes, faut pas s'endormir, faut pas traîner.
0: Faut démarrer.
2: Hein.
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0: ça, c'est du tout nickel pour attaquer la journée. Bah oui, forcément. Le tout nouveau Vianney, il s'appelle Dor et Détain, et c'est à découvrir en premier ici. Pierre Garnier arrive. On va s'écouter l'horizon avant le retour de la star, et je vous rappelle, ça sera samedi 10 octobre, à pas manquer. Pierre Garnier avec aussi Son of Legend, bougez pas.
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0: que je vois à l'horizon. Bah tiens, la tour Perret, on est bien sur la radio de Grenoble, Pierre Garnier.
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0: 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Pour la suite, Alicia Keys et Sound of Legend, ça vous va?
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1: 7h sur votre radio, c'est Mathis, on va faire un petit tour en été, on va oublier un peu la flotte de cette semaine. Et Adèle Castillon qui arrive pour vous avec aussi les Coldplay pour se réveiller.
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1: C'est la meilleure playlist qui revient juste après le point sur l'actu. Et la météo de ce jeudi matin avec Teddy Marazen.
3: C'est la grisaille qui va encore largement dominer aujourd'hui en Isère avec un ciel bien couvert et des averses à prévoir tout au long de la journée. Une légère amélioration est à prévoir pour demain, même si les nuages seront encore assez présents. Il faudra vraiment attendre ce week-end pour voir le soleil s'imposer dans le ciel isérois. Et pour ce qui est des températures, prévoyez une maximale de 18 degrés à peine pour cet après-midi à Grenoble, Mélan, Saint-Égrève ou encore à Voiron. Le Premier ministre Sébastien Lecornu a annoncé plusieurs mesures hier face aux différentes crises. Pour répondre à la colère des lycéens, de premières décisions sont promises d'ici la fin du mois d'octobre. 10 millions de barils de gasoil des réserves stratégiques vont être débloqués avec une baisse attendue de 12 à 18 centimes par litre. Le gouvernement veut aussi éviter une hausse des prix de l'électricité cet hiver et annonce de nouvelles aides pour les agriculteurs. Enfin, Sébastien Lecornu appelle les parlementaires à trouver un compromis sur le budget. Et justement, la mobilisation lycéenne se poursuit aujourd'hui en Isère avec le soutien des enseignants et des étudiants. Les syndicats appellent à la grève et à de nouvelles manifestations. À Grenoble, les étudiants ont voté le blocage de la faculté et d'ailleurs une manifestation partira de Saint-Martin-d'Hères à 14h. Tous les lycées publics sont ouverts sauf deux établissements, tandis que de nouveaux blocus sont également annoncés sur les réseaux sociaux. Et dans l'actualité, également un cas de dengue a été détecté dans le quartier de la clinique mutualiste à Grenoble. Une opération de démoustification est prévue la nuit prochaine entre 2h et 5h du matin. Les riverains sont invités à rester chez eux, fermer leurs fenêtres, rentrer leur linge et mettre leurs animaux à l'abri pendant l'intervention. L'objectif est bien sûr d'éviter toute transmission du virus par le moustique tigre. Et enfin, aucun train ne circule sur la ligne Grenoble-Gap jusqu'au 6 novembre inclus. SNCF Réseau réalise des travaux de modernisation entre Vif et Luz-la-Croix-Haute. Le chantier s'inscrit dans la perspective des Jeux Olympiques d'hiver de 2030. Les 9 gares intermédiaires restent desservies par des autocars de remplacement. Les horaires sont d'ailleurs disponibles sur le site TER Auvergne-Rhône-Alpes. A noter également que la consultation publique sur cette phase de travaux reste ouverte jusqu'au 15 octobre.

0: La journée, Adèle Castillon sur votre radio.
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0: Et pour ce jeudi, on commence avec les béliers. Une nouvelle règle vous pousse à revoir votre organisation. Les taureaux, vous trouvez une façon simple de mieux gérer votre temps. Les gémeaux, une invitation inattendue vous donne envie de sortir. Les cancers, vous recevez un compliment qui vous fait vraiment plaisir. On passe aux lions. Une idée pour votre prochain voyage commence à vous séduire. Les vierges, vous réussissez à mettre fin à une petite habitude qui vous gênait. Les balances, une personne de votre entourage vous demande un conseil. Scorpion, vous découvrez une nouvelle série ou un film qui vous plaît. Les sagittaires, une dépense imprévue vous oblige à revoir vos priorités. Les capricornes, vous avez envie de changer quelque chose dans votre quotidien. Les verseaux, une nouvelle concernant un projet vous redonne de l'élan. Et puis enfin, on termine avec les poissons. Vous prenez enfin une décision que vous repoussiez. Merci de nous avoir choisis pour ce jeudi matin. Voici Coldplay et Viva la Vida dans le réveil.

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1: 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Je vous passe sur la piste dans le réveil.
2: C'est

0: L'extrait de l'album Summer Girl qui fait trop trop plaisir. Eva ce matin c'était sur la piste. Dans le prochain quart d'heure, on va s'écouter Marine de la Starac. Elle avait remporté il y a un an et demi maintenant, si je dis pas de bêtises. C'était début 2025 et depuis, bah, cartonne. On va la retrouver avec un nouvel album très vite. Deuxième album qu'elle a terminé d'enregistrer pendant le mois d'août, qui devrait arriver dans les prochaines semaines. Il y a même moyen qu'ils aient repoussé la date de sortie initiale, vu qu'apparemment ça aurait été la même qu'Adèle Castillon. Ouais, j'ai vu ça passer. Enfin, délire. En tout cas, deuxième album de Marine qui arrive très vite. Donc on va se l'écouter avec Esco, et puis le son des 4 saillies, parfait pour se réveiller. C'est Animal ce matin.
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0: peut-être sur la rocade sud ce matin, les 4 sailles. On vient de s'écouter Animal sur la radio de Grenoble.
1: La plaque.
0: Et est-ce que c'est sur la rocade qu'on vous a croisé pour vous rembourser votre plein?
2: Eh ben pas du tout. On vous a vu avenue Jean Perrault à Grenoble, une série 1 noire immatriculée EA 126 de lettres.
0: Ouais, c'est votre voiture, c'est gagné, on vous rembourse votre plein. Vous m'appelez, mon numéro, ça se passe au 0825 740 940. J'attends vos appels. La suite, c'est Marine qui arrive comme promis juste après Papi Sanchez. C'est l'heure du classique Hot Radio.

0: 7h30 sur votre radio, comme si on n'avait pas assez de pluie cette semaine, on va faire un petit tour au port. Il y a Manon Lisa qui arrive, le petit pêcheur. Alexandra Stan aussi pour vos souvenirs. C'est juste après le point sur l'info. Ouais, les infos, la météo avec Teddy Marazen.
1: C'est la grisaille qui va encore largement dominer aujourd'hui en Isère, avec un ciel bien couvert et des averses à prévoir tout au long de la journée. Une légère amélioration est à prévoir pour demain, même si les nuages seront encore assez présents. Il faudra vraiment attendre ce week-end pour voir le soleil s'imposer dans le ciel isérois. Et pour ce qui est des températures, prévoyez une maximale de 18 degrés à peine pour cet après-midi à Grenoble, Mélan, Saint-Égrève ou encore à Voiron. Le Premier ministre Sébastien Lecornu a annoncé plusieurs mesures hier face aux différentes crises. Pour répondre à la colère des lycéens, deux premières décisions sont promises d'ici la fin du mois d'octobre. 10 millions de barils de gasoil des réserves stratégiques vont être débloqués avec une baisse attendue de 12 à 18 centimes par litre. Le gouvernement veut aussi éviter une hausse des prix de l'électricité cet hiver et annonce de nouvelles aides pour les agriculteurs. Enfin, Sébastien Lecornu appelle les parlementaires à trouver un compromis sur le budget. Et justement, la mobilisation lycéenne se poursuit aujourd'hui en Isère avec le soutien des enseignants et des étudiants. Les syndicats appellent à la grève et à de nouvelles manifestations. À Grenoble, les étudiants ont voté le blocage de la faculté et d'ailleurs une manifestation partira de Saint-Martin-d'Hères à 14h. Tous les lycées publics sont ouverts sauf deux établissements, tandis que de nouveaux blocus sont également annoncés sur les réseaux sociaux. Et dans l'actualité, également un cas de dengue a été détecté dans le quartier de la clinique mutualiste à Grenoble. Une opération de démoustification est prévue la nuit prochaine entre 2h et 5h du matin. Les riverains sont invités à rester chez eux, fermer leurs fenêtres, rentrer leur linge et mettre leurs animaux à l'abri pendant l'intervention. L'objectif est bien sûr d'éviter toute transmission du virus par le moustique tigre. Et enfin, aucun train ne circule sur la ligne Grenoble-Gap jusqu'au 6 novembre inclus. SNCF Réseau réalise des travaux de modernisation entre Vif et Luz-la-Croix-Haute. Le chantier s'inscrit dans la perspective des Jeux Olympiques d'hiver de 2030. Les 9 gares intermédiaires restent desservies par des autocars de remplacement. Les horaires sont d'ailleurs disponibles sur le site TER Auvergne-Rhône-Alpes. A noter également que la consultation publique sur cette phase de travaux reste ouverte jusqu'au 15 octobre.

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1: Le petit pêcheur, avec Manon Lisa sur votre radio. Déjà jeudi matin, apparemment c'est la journée mondiale pour la vue. Pour ça, faudrait déjà ouvrir les yeux ce matin. C'est pas le plus facile. Je vous envoie de la force pour démarrer la journée. Et je peux vous le dire, il y a plein de superstars qui sont nés un 8 octobre. Et notamment Bruno Mars. Le chanteur américain qu'on adore, Bruno Mars, déjà 41 ans pour lui, qui avait fait son retour il y a quelques mois en arrière, je vous rappelle, avec son projet The Romantic. Sinon, je peux vous dire qu'il y a l'acteur Matt Damon. Et Matt Damon souffle ses 56 bougies. Acteur mythique hein, qu'on a vu encore il y a quelques mois dans le film L'Odyssée. C'était juste énorme. David Guetta, c'est la suite de ce jeudi matin, juste après Alexandra Stan.

0: Le son de David Guetta ce matin et un petit café, ça vous dit?
1: Avec grand plaisir.
0: Eh bah allez, je vous coule ça.
1: Ah bah dis donc.
0: Et la blague est longue. Non, je dis ça parce que ce matin, fallait absolument que je vous parle de George Clooney. Faut savoir que ça fait depuis fin 2025 maintenant qu'il est naturalisé français.
1: Ouais.
0: Il habite dans le Var, dans un domaine à Brignoles depuis 5 ans maintenant. Excusez-lui.
1: Une petite maison, une petite maisonnette.
0: Qui demeure, voilà. Là, il y a un de ses projets qui aurait fuité. Il serait dans les papiers de permis de travaux, les documents administratifs pour ouvrir un restaurant italien à la place d'une ancienne pizzeria.
1: Trop bien.
0: Ah, visiblement, c'est terminé les cafés pour George Clooney. J'utilise le bruitage jusqu'au bout. On va le retrouver pizzaiolo, moi je vous le dis. Enfin, tu vois, franchement, c'est un resto. Tu vois le truc, tu te dis, eh, j'ai mangé dans le resto de George Clooney.
1: Ah
0: par
1: ouais.
0: Par contre, avec ça, t'es obligé de mettre le costard.
1: Ça, c'est sûr. Et est-ce qu'il offre le café à la fin?
0: Franchement, les temps sont durs.
1: Les temps sont durs.
0: Shakira, Burna Boy, c'est la suite ce matin. Ah, c'est écouté, Die Die. Juste avant le flashback du réveil. Et bon café.
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9: Allez, stop la pub, on est parti. Nouveau point sur les stations les moins chères avec Teddy Marazen. Salut.
10: Salut Mathis, bonjour à tous. Pour le samplon 95, le moins cher est affiché à 1,99€ ce matin, par exemple chez Elon du côté d'Autran. Sinon, c'est 2,22€ à l'intermarché de Cessin, même prix au carrefour de Mélan, 2,23€ pour le Super U de Colombes. Et concernant le gasoil, direction les Total Energy de Visil, de Mélan, des Bains, de Sissiné ou encore de Voreppe sur la 43, comptez 2,25€ encore une fois. Et sinon, c'est toujours 2,24€ du côté d'Aprieux chez Intermarché.

Vous le voulez ? Eh ben allez, le voilà, flashback du réveil sur votre radio. On a fait pour vous les fonds de tiroir et puis là on repart en 2018, l'année où Kylian Mbappé avait encore 19 ans. On découvrait la série Riverdale et puis côté hit sur votre radio, on écoutait Maître Gims. Profitez, c'est jeudi.

0: 8h du mat avec Haute Radio, c'est Mathis. Dans un instant, il y aura 1600 euros à remporter avec le cash code. Bonne raison de ne pas débrancher la radio. Et le plein de 8, c'est avec Estelle.
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0: Ouais, Estelle et Olivia Rodrigo, on va s'écouter Drop Dead. Après les infos, la météo avec Teddy Marazen.
2: C'est la grisaille qui va encore largement dominer aujourd'hui en Isère, avec un ciel bien couvert et des averses à prévoir tout au long de la journée. Une légère amélioration est à prévoir pour demain, même si les nuages seront encore assez présents. Il faudra vraiment attendre ce week-end pour voir le soleil s'imposer dans le ciel isérois. Et pour ce qui est des températures, prévoyez une maximale de 18 degrés à peine pour cet après-midi à Grenoble, Mélan, Saint-Égrève ou encore à Voiron. Le Premier ministre Sébastien Lecornu a annoncé plusieurs mesures hier face aux différentes crises. Pour répondre à la colère des lycéens, de premières décisions sont promises d'ici la fin du mois d'octobre. 10 millions de barils de gasoil des réserves stratégiques vont être débloqués avec une baisse attendue de 12 à 18 centimes par litre. Le gouvernement veut aussi éviter une hausse des prix de l'électricité cet hiver et annonce de nouvelles aides pour les agriculteurs. Enfin, Sébastien Lecornu appelle les parlementaires à trouver un compromis sur le budget. Et justement, la mobilisation lycéenne se poursuit aujourd'hui en Isère avec le soutien des enseignants et des étudiants. Les syndicats appellent à la grève et à de nouvelles manifestations. À Grenoble, les étudiants ont voté le blocage de la faculté et d'ailleurs une manifestation partira de Saint-Martin-d'Hères à 14h. Tous les lycées publics sont ouverts sauf deux établissements, tandis que de nouveaux blocus sont également annoncés sur les réseaux sociaux. Et dans l'actualité, également un cas de dengue a été détecté dans le quartier de la clinique mutualiste à Grenoble. Une opération de démoustification est prévue la nuit prochaine entre 2h et 5h du matin. Les riverains sont invités à rester chez eux, fermer leurs fenêtres, rentrer leur linge et mettre leurs animaux à l'abri pendant l'intervention. L'objectif est bien sûr d'éviter toute transmission du virus par le moustique tigre. Et enfin, aucun train ne circule sur la ligne Grenoble-Gap jusqu'au 6 novembre inclus. SNCF Réseau réalise des travaux de modernisation entre Vif et Luz-la-Croix-Haute. Le chantier s'inscrit dans la perspective des Jeux Olympiques d'hiver de 2030. Les 9 gares intermédiaires restent desservies par des autocars de remplacement. Les horaires sont d'ailleurs disponibles sur le site TER Auvergne-Rhône-Alpes. A noter également que la consultation publique sur cette phase de travaux reste ouverte jusqu'au 15 octobre.

0: drop dead. La Californienne Olivia Rodrigo pour commencer la journée sur votre radio, je kiffe.
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0: Ouais, pour ce jeudi, on commence avec les béliers. Une nouvelle règle vous pousse à revoir votre organisation. Les taureaux, vous trouvez une façon simple de mieux gérer votre temps. Les gémeaux, une invitation inattendue vous donne envie de sortir. Les cancers, vous recevez un compliment qui vous fait vraiment plaisir. On passe aux lions. Une idée pour votre prochain voyage commence à vous séduire. Les vierges, vous réussissez à mettre fin à une petite habitude qui vous gênait. Les balances, une personne de votre entourage vous demande un conseil. Scorpion, vous découvrez une nouvelle série ou un film qui vous plaît. Les sagittaires, une dépense imprévue vous oblige à revoir vos priorités. Les capricornes, vous avez envie de changer quelque chose dans votre quotidien. Les verseaux, une nouvelle concernant un projet vous redonne de l'élan. Et puis enfin, on termine avec les poissons.

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1: Bon, je viens de tomber sur une info là ce matin. Apparemment, boire du café et écouter de la musique augmenterait les capacités intellectuelles.
2: Pas mal.
1: Ah, j'aimerais bien être plus intelligent, moi. Ça tombe bien. Écouter de la musique, eh ben déjà, c'est gratuit toute la journée ici.
2: Ouais.
1: Manque plus que le café. 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
2: Ouais, ça va.
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1: 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Voici Estelle, je l'adore, ça se passe dans le réveil. Oui, je sais.

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0: J'aimerais.
1: Ça, c'est la douceur du jeudi matin. Trop, trop bien. Estelle dans le réveil. Bon, je sais pas si vous avez l'habitude d'aller en concert, Teddy, c'était quoi ton dernier concert?
2: Ça commence à dater un petit peu, Bruno Mars, mais pas cette tournée là, la tournée d'avant, 2018.
1: Magnifique.
2: Au Stade de France.
1: Fidèle. Bon, en tout cas, depuis quelques années maintenant, c'est un truc de fou, on voit plus les téléphones des gens que l'artiste lui-même.
2: Ouais.
1: Surtout si t'es en fosse, franchement, tu fais 1m70 comme moi, tu vois rien du tout. Bah, pour pallier le problème, il y a une artiste, une chanteuse américaine qui a lancé un nouveau concept. Ils ont carrément interdit les téléphones sur la tournée.
2: Et ben bravo, madame.
1: Voilà, et vu que les fans voulaient quand même garder des souvenirs, eh ben ils se sont mis à dessiner pendant les concerts.
2: Ah oui,
1: des dessins qui sont sortis sur les réseaux. Franchement, c'est magnifique. Après, je vous le dis, danser en dessinant...
2: C'est compliqué.
1: Déjà
2: c'est
1: que les deux séparés...
2: Oui,
1: c'est pas ouf. Alors, je vous dis... Non, on va pas tenter, non. Toi, t'es un bon danseur, toi.
2: Très très bon danseur, oh là là.
1: Il tchatche, lui. Il va en boîte de
2: nuit. Oh là là, tous les week-ends.
1: T'aimes pas reciter, c'est la suite avec Osikamor.
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33: Allez, stop la pub, on est parti. Nouveau point sur les stations les moins chères avec Teddy Marazen. Salut.
34: Salut Mathis, bonjour à tous. Pour le samplon 95, le moins cher est affiché à 1,99€ ce matin, par exemple chez Elan, du côté d'Autran. Sinon, c'est 2,22€ à l'intermarché de Cessin, même prix au carrefour de Mélan, 2,23€ pour le Super U de Colombes. Concernant le gasoil, direction les Total Énergie de Visil, de Mélan, des Bains, de Sissiné ou encore de Voreppe sur la 43, comptez 2,25€ encore une fois. Et sinon, c'est toujours 2,24€ du côté d'Aprieux chez Intermarché.

0: jeudi matin avec la radio de Grenoble. Salut chez vous. Bon, des tours de bus, ça vous dit? Bah ça tombe bien, j'ai encore mieux que ça. Je vous file des places pour venir profiter des vraies attractions du côté de Walibi-Rhône-Alpes. Et pour peut-être monter dans le bus de la radio ce matin, on retrouve Céline. Salut Céline.
1: Salut Mathieu.
0: Bon, Céline, tu m'as dit que tu partais au travail toi ce matin et j'ai une grande question pour toi. Est-ce que t'as peur des monstres?
1: Non, ça va.
0: Non, ça va, du coup tu serais chaude de venir avec nous le 17 octobre prochain du côté de Walibi?
1: Ah, carrément.
0: Même pas peur, nickel. Eh ben écoute, pour peut-être gagner tes places, maintenant on joue à la grotte. Je te rappelle, trois directions, à gauche, tout droit ou alors à droite. T'as 10 secondes pour sortir de la grotte. Est-ce que t'es prête?
1: Je suis prête.
0: Allez, c'est parti, on entre dans la grotte. Céline, dis-moi, on va où?
1: À gauche.
0: Ah, moi j'irai pas là, il y a des monstres, hein. On va où?
1: Oh là, bah à droite alors.
0: À droite, on vérifie. Allez, c'est fait, tu seras avec nous samedi 17 octobre. Je te file tes 4 places pour le bus de la radio destination Walibi-Rhône-Alpes. C'est gagné, bravo Céline.
1: Oh, super, merci beaucoup.
0: Avec grand plaisir. Ah voilà, c'est un bon jeudi qui démarre là.
1: Ah ouais, c'est une bonne journée qui commence là.
0: Bon bah nickel, tu vas emmener qui toi dans le bus?
1: Mes enfants.
0: Et bah voilà, comme ça, une petite journée, un petit week-end en famille juste avant les vacances scolaires. En plus, ça va être parfait.
1: Voilà, parfait pour démarrer les vacances.
0: Eh ben nickel, on a trop hâte de vous retrouver en tout cas. On écoute Camaro nous ce matin. Et puis tiens, dis-moi Céline, avec quelle radio tu commences la journée toi?
1: Haute Radio.
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0: Il est 8h30 sur votre radio, c'est la journée mondiale pour la vue. Teddy Marazen, je te lance un défi.
1: Allez, c'est parti.
0: Fais ton flash sans lunettes.
2: Bah oui, je peux quand même.
0: Bah oui, quand même.
2: Ça va pas quoi, c'est des lunettes de repos hein.
0: Ouais, bien sûr, ouais.
2: Il est fou ce mec.
0: C'est ce qu'ils disent tous.
2: Qu'est-ce qu'il veut lui.
0: Teddy Marazen pour la suite de vos hits. Teddy, non, pas Teddy Marazen. Je vais revoir ma vue moi aussi. Teddy Swims pour la suite de vos hits. Après les infos avec Teddy Marazen, on commence par la météo.
3: C'est la grisaille qui va encore largement dominer aujourd'hui en Isère, avec un ciel bien couvert et des averses à prévoir tout au long de la journée. Une légère amélioration est à prévoir pour demain, même si les nuages seront encore assez présents. Il faudra vraiment attendre ce week-end pour voir le soleil s'imposer dans le ciel isérois. Et pour ce qui est des températures, prévoyez une maximale de 18 degrés à peine pour cet après-midi à Grenoble, Mélan, Saint-Égrève ou encore à Voiron. Le Premier ministre Sébastien Lecornu a annoncé plusieurs mesures hier face aux différentes crises. Pour répondre à la colère des lycéens, de premières décisions sont promises d'ici la fin du mois d'octobre. 10 millions de barils de gasoil des réserves stratégiques vont être débloqués avec une baisse attendue de 12 à 18 centimes par litre. Le gouvernement veut aussi éviter une hausse des prix de l'électricité cet hiver et annonce de nouvelles aides pour les agriculteurs. Enfin, Sébastien Lecornu appelle les parlementaires à trouver un compromis sur le budget. Et justement, la mobilisation lycéenne se poursuit aujourd'hui en Isère avec le soutien des enseignants et des étudiants. Les syndicats appellent à la grève et à de nouvelles manifestations. À Grenoble, les étudiants ont voté le blocage de la faculté et d'ailleurs une manifestation partira de Saint-Martin-d'Hères à 14h. Tous les lycées publics sont ouverts sauf deux établissements, tandis que de nouveaux blocus sont également annoncés sur les réseaux sociaux. Et dans l'actualité, également un cas de dengue a été détecté dans le quartier de la clinique mutualiste à Grenoble. Une opération de démoustification est prévue la nuit prochaine entre 2h et 5h du matin. Les riverains sont invités à rester chez eux, fermer leurs fenêtres, rentrer leur linge et mettre leurs animaux à l'abri pendant l'intervention. L'objectif est bien sûr d'éviter toute transmission du virus par le moustique tigre. Et enfin, aucun train ne circule sur la ligne Grenoble-Gap jusqu'au 6 novembre inclus. SNCF Réseau réalise des travaux de modernisation entre Vif et Luz-la-Croix-Haute. Le chantier s'inscrit dans la perspective des Jeux Olympiques d'hiver de 2030. Les 9 gares intermédiaires restent desservies par des autocars de remplacement. Les horaires sont d'ailleurs disponibles sur le site TER Auvergne-Rhône-Alpes. A noter également que la consultation publique sur cette phase de travaux reste ouverte jusqu'au 15 octobre.

Le son Tennisium, ça peut recommencer la journée, c'était Mister No It All sur votre radio. Déjà jeudi matin, apparemment c'est la journée mondiale pour la vue. Pour ça, faudrait déjà ouvrir les yeux ce matin. C'est pas le plus facile. Je vois de la force pour démarrer la journée. Et je peux vous le dire, il y a plein de superstars qui sont nés un 8 octobre. Et notamment Bruno Mars, le chanteur américain qu'on adore. Bruno Mars, déjà 41 ans pour lui, qui a fait son retour il y a quelques mois en arrière, je vous rappelle, avec son projet The Romantic. Sinon, je peux vous dire qu'il y a l'acteur Matt Damon. Et Matt Damon souffle ses 56 bougies. Acteur mythique hein, qu'on a vu encore il y a quelques mois dans le film L'Odyssée. C'était juste énorme. Il y a Matt Pokora qui arrive pour la suite des hits, juste après le souvenir de Lady Gaga.

0: Même voix, pareil.
1: Le son de Matt Pokora ce matin, c'était quand même.
0: Et non, on l'a pas oublié ce matin encore, c'est le retour du chiffre du réveil. Nouveau pourcentage, 70% des Français pensent la même chose une fois qu'ils rentrent des courses. Ah. À votre avis, qu'est-ce que c'est ce point commun, Teddy? Est-ce que tu vois déjà où on veut aller
2: ou ouais, j'ai des petites idées, ouais.
0: Ouais, déjà. Et bah nous, en tout cas, on attend vos messages, ça se passe

0: la réponse qui arrive dans moins de 10 minutes touche à rien.
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0: Les BTS ce matin, nickel pour démarrer ce jeudi. Bon réveil.
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0: Aujourd'hui, je vous parle pas de natation, de course. Vu qu'à 70% des Français qui ont un point commun rentrant des courses, ils pensent exactement la même chose. À votre avis, qu'est-ce que c'est? Pour Lison, sur Insta, ça serait qu'ils se disent qu'ils ont oublié quelque chose.
2: Aïe, aïe, aïe, aïe.
0: Le grand classique, quoi. Perso, heureusement que le supermarché est au bout de ma rue, sinon je vous raconterai pas la galère, quoi.
2: Ah oui.
0: Teddy.
3: Moi, j'ai la sensation, je me dis à chaque fois, mais il y a que ça dans le frigo. J'ai acheté que ça, alors que j'ai l'impression d'avoir dépensé beaucoup, tu vois. Je me dis, il y a que ça. Voilà.
0: Tu fais quoi? Tu fais une fois par semaine les courses?
3: Ouais, c'est ça, exactement.
0: Ok, bon. En tout cas, c'est pas la bonne réponse. Je peux vous dire que 70% des Français ne savent pas quoi cuisiner avec leurs courses.
3: Comment c'est possible?
0: Et bah, je me dis que c'est un chiffre rassurant, vu que je suis de la même team qu'eux. En fait,
3: ah ouais.
0: Pas de liste, quoi. On n'est pas organisé.
3: Ah là là, voilà. Mais c'est pas possible. Faire une liste de repas.
0: Ah, perso, j'y vais avec ma tête et mes deux jambes, mais c'est déjà pas mal.
3: C'est pas possible.
0: Au moins, je sais que je suis pas seul maintenant. Merci d'être là. Toi, je crois que tu vas même pas en magasin, t'as dit.
3: Audrey.

0: La liste de courses, la liste des repas et c'est tout prêt.
1: Magnifique.
0: Oh,
1: organisé quoi.
0: Oh, carré le mec.
1: C'est un mec organisé. Magnifique. Ah bah dites-nous, racontez-nous un peu comment vous faites vos courses. Ça se passe maintenant au Facebook, Insta, la radio pour commencer la journée. Et là, il y a Shaim qui arrive juste après.

0: 600 €, c'est juste énorme, c'est peut-être qui va tomber chez vous dans les prochaines minutes avec le cash code. Et pour les hits à 9h, on écoute
1: David Guetta.
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0: Et puis faut mettre le mec. Au fun max Star Sailor.
1: J'ai pas la prog, je suis pas animateur.
0: La prog. Je parle comme un animateur déjà. Il va plutôt faire les infos, rester à sa place. Les infos, la météo, t'as dit Marazen.
3: C'est la grisaille qui va encore largement dominer aujourd'hui en Isère, avec un ciel bien couvert et des averses à prévoir tout au long de la journée. Une légère amélioration est à prévoir pour demain, même si les nuages seront encore assez présents. Il faudra vraiment attendre ce week-end pour voir le soleil s'imposer dans le ciel isérois. Et pour ce qui est des températures, prévoyez une maximale de 18 degrés à peine pour cet après-midi à Grenoble, Mélan, Saint-Égrève ou encore à Voiron. Le Premier ministre Sébastien Lecornu a annoncé plusieurs mesures hier face aux différentes crises. Pour répondre à la colère des lycéens, de premières décisions sont promises d'ici la fin du mois d'octobre. 10 millions de barils de gasoil des réserves stratégiques vont être débloqués, avec une baisse attendue de 12 à 18 centimes par litre. Le gouvernement veut aussi éviter une hausse des prix de l'électricité cet hiver et annonce de nouvelles aides pour les agriculteurs. Enfin, Sébastien Lecornu appelle les parlementaires à trouver un compromis sur le budget. Et justement, la mobilisation lycéenne se poursuit aujourd'hui en Isère avec le soutien des enseignants et des étudiants. Les syndicats appellent à la grève et à de nouvelles manifestations. À Grenoble, les étudiants ont voté le blocage de la faculté et d'ailleurs une manifestation partira de Saint-Martin-d'Hères à 14h. Tous les lycées publics sont ouverts sauf deux établissements, tandis que de nouveaux blocus sont également annoncés sur les réseaux sociaux. Et dans l'actualité, également un cas de dingue a été détecté dans le quartier de la clinique mutualiste à Grenoble. Une opération de démoustification est prévue la nuit prochaine entre 2h et 5h du matin. Les riverains sont invités à rester chez eux, fermer leurs fenêtres, rentrer leur linge et mettre leurs animaux à l'abri pendant l'intervention. L'objectif est bien sûr d'éviter toute transmission du virus par le moustique tigre. Et enfin, aucun train ne circule sur la ligne Grenoble-Gap jusqu'au 6 novembre inclus. SNCF Réseau réalise des travaux de modernisation entre Vif et Luz-la-Croix-Haute. Le chantier s'inscrit dans la perspective des Jeux Olympiques d'hiver de 2030. Les 9 gares intermédiaires restent desservies par des autocars de remplacement. Les horaires sont d'ailleurs disponibles sur le site TER Auvergne-Rhône-Alpes. A noter également que la consultation publique sur cette phase de travaux reste ouverte jusqu'au 15 octobre.

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1: Dans même pas une minute, on va s'écouter Shakira. Je vous rappelle qu'il y a sa grosse résidence qui continue du côté de Madrid hein, jusqu'au 11 octobre, je crois, si je dis pas de bêtises. 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
1: Un petit resto, allez, on fait une folie, nickel. 1 600 € qui vont peut-être tomber chez Maxime ce matin, on le rappelle directement. Première étape déjà, il faut répondre.
3: Bonjour. Le numéro que vous essayez de joindre n'est pas disponible pour le moment.
1: Ok, c'était rapide, c'est expressément.
2: Ouais, ok.
1: Bah, du coup, ça va pas tomber chez Maxime ce matin. On passe à combien? On ajoute 100 €.
2: 100 €, ouais.
1: Ça fait
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1: 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Et je vous laisse venir. Soyez bien au rendez-vous demain matin, 8h30.

0: sans prendre le temps de s'arrêter.
1: Quentin Mosimane, nouveau directeur de la Starac, qui démarre
2: vendredi.
1: Samedi.
2: Samedi.
1: On vient écouter ce matin.
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1: Pas une dedans.
3: Prends soin de vous.
1: Et je vous rappelle que cette semaine, entre 16h et 19h, c'est un peu l'instant détente. Ouais, on vous chouchoute, on vous met bien dans la famille avec Jérémy Mathilde. On vous emmène dans les meilleurs instituts de la région. Il y a le week-end qui approche, petite sortie spa, ça pourrait être pas mal. Mmh. Et bah c'est possible, il y a aussi des massages effectués par Teddy Marazen en personne.
2: D'accord, bah j'étais pas au courant.
1: Ah bah voilà, comme ça tu l'apprends. Il y a des soins du visage, la totale. Pour ça, et bah vous envoyez le mot-clé famille au 71112 pour choper ça. Family, 7-11-12. Et là, on écoute Adèle Castillon. Était avec toi. Ça, c'est le hit préféré de Jade qui bosse en alternance avec nous. Je fais coucou ce matin.
2: Coucou.
1: Adèle Castillon avec aussi Shaggy en classique.
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1: Allez, stop la pub, on est parti, nouveau point sur les stations les moins chères avec Teddy Marazen, salut.
2: Salut Mathis, bonjour à tous. Pour le samplon 95, le moins cher est affiché à 1,99€ ce matin, par exemple chez Elan, du côté d'Autran. Sinon, c'est 2,22€ à l'intermarché de Cessin, même prix au carrefour de Mélan, 2,23€ pour le Super U de Colombes. Et concernant le gasoil, direction les Total Energy de Visil, de Mélan, des Bains, de Cessiné ou encore de Voreppe sur la 43, comptez 2,25€ encore une fois. Et sinon, c'est toujours 2,24€ du côté d'Aprieux chez Intermarché.

0: Adèle Castillon sur la radio de Grenoble, on aimerait bien l'avoir du côté du Palais des Sports. Et justement, juste à côté du Palais des Sports, il y a quoi? Le Stade des Alpes, on va y aller justement.
1: Tout à fait, pour de la Pro D2, le FCG qui reçoit Colomiers, c'est du rugby évidemment. C'est la 6ème journée, c'est à 21h vendredi au Stade des Alpes.
0: Et rendez-vous demain au Stade des Alpes, et puis là, on continue ensemble. La suite du plan de nuit, Jack Carla qui arrive après Shaggy, Classique Haute Radio. All right.

0: Il est 9h30 sur votre radio, on va s'écouter les 4 sailles avec Animal dans même pas 2 minutes. Du coup, je me demandais, Teddy Marazen, c'est quoi ton animal préféré, toi?
1: Ah, le cochon, évidemment. Ah ouais.
0: Tu vois, je suis plus team mouton en ce moment. C'est bien produit, cette émission. Ah, c'est magnifique. Un réalisateur, je vous raconte pas comment il est beau gosse. Ça s'appelle Matisse.
1: Il est modeste.
0: Quatre sailles Animal, c'est la suite. Rihanna aussi, en gros classique. Après les infos, la météo, Teddy Marazen.
2: C'est la grisaille qui va encore largement dominer aujourd'hui en Isère, avec un ciel bien couvert et des averses à prévoir tout au long de la journée. Une légère amélioration est à prévoir pour demain, même si les nuages seront encore assez présents. Il faudra vraiment attendre ce week-end pour voir le soleil s'imposer dans le ciel isérois. Et pour ce qui est des températures, prévoyez une maximale de 18 degrés à peine pour cet après-midi à Grenoble, Mélan, Saint-Égrève ou encore à Voiron. Le Premier ministre Sébastien Lecornu a annoncé plusieurs mesures hier face aux différentes crises. Pour répondre à la colère des lycéens, de premières décisions sont promises d'ici la fin du mois d'octobre. 10 millions de barils de gasoil des réserves stratégiques vont être débloqués avec une baisse attendue de 12 à 18 centimes par litre. Le gouvernement veut aussi éviter une hausse des prix de l'électricité cet hiver et annonce de nouvelles aides pour les agriculteurs. Enfin, Sébastien Lecornu appelle les parlementaires à trouver un compromis sur le budget. Et justement, la mobilisation lycéenne se poursuit aujourd'hui en Isère avec le soutien des enseignants et des étudiants. Les syndicats appellent à la grève et à de nouvelles manifestations. À Grenoble, les étudiants ont voté le blocage de la faculté et d'ailleurs une manifestation partira de Saint-Martin-d'Hères à 14h. Tous les lycées publics sont ouverts sauf deux établissements, tandis que de nouveaux blocus sont également annoncés sur les réseaux sociaux. Et dans l'actualité, également un cas de dingue a été détecté dans le quartier de la clinique mutualiste à Grenoble. Une opération de démoustification est prévue la nuit prochaine entre 2h et 5h du matin. Les riverains sont invités à rester chez eux, fermer leurs fenêtres, rentrer leur linge et mettre leurs animaux à l'abri pendant l'intervention. L'objectif est bien sûr d'éviter toute transmission du virus par le moustique tigre. Et enfin, aucun train ne circule sur la ligne Grenoble-Gap jusqu'au 6 novembre inclus. SNCF Réseau réalise des travaux de modernisation entre Vif et Luz-la-Croix-Haute. Le chantier s'inscrit dans la perspective des Jeux Olympiques d'hiver de 2030. Les 9 gares intermédiaires restent desservies par des autocars de remplacement. Les horaires sont d'ailleurs disponibles sur le site TER Auvergne-Rhône-Alpes. A noter également que la consultation publique sur cette phase de travaux reste ouverte jusqu'au 15 octobre.

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2: Terminus, tout le monde descend. Tout bleu Stromae pour commencer la journée. Pour la suite, on va retrouver la grande bande de potes, Alex Perron, Miles Smith et Niall Horan. D'ailleurs, je vous rappelle que Miles Smith, qui sera en concert très très vite en France, ça approche, on a trop hâte. Concert exceptionnel de Miles Smith qui va se passer du côté du Zénith Paris-Lavillette. Ça sera le 19 octobre. Ça approche, ça sera dans un peu moins de 2 semaines maintenant, magnifique. Et c'est annoncé, ça sera ma semaine de vacances au passage. Hein. Je vous ferai des stories, y'a pas de galère. On se fait un petit avant-goût, Miles Smith, je vous le passe. Dans le retour des hits. Avec Niall Horan, Drive Safe, avec aussi Aurel San et Alex Perron ce matin. A demain, salut, bisous.
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1: 10h du mat. Allez, soyez les bienvenus. Bienvenue sur Hit Radio. C'est l'heure de faire un point sur l'info avec Teddy Marazen. Et pour la suite de la musique, je vous passe Manon Lisa.
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1: Manon Lisa, le petit pêcheur et Pink avec Sober. Et l'info Hit Radio donc avec Teddy Marazen et on commence par la météo.
3: C'est la grisaille qui va encore largement dominer aujourd'hui en Isère avec un ciel bien couvert et des averses à prévoir tout au long de la journée. Une légère amélioration est à prévoir pour demain même si les nuages seront encore assez présents. Il faudra vraiment attendre ce week-end pour voir le soleil s'imposer dans le ciel isérois. Et pour ce qui est des températures, prévoyez une maximale de 18 degrés à peine pour cet après-midi à Grenoble, Mélan, Saint-Égrève ou encore à Voiron. Le Premier ministre Sébastien Lecornu a annoncé plusieurs mesures hier face aux différentes crises. Pour répondre à la colère des lycéens, de premières décisions sont promises d'ici la fin du mois d'octobre. 10 millions de barils de gasoil des réserves stratégiques vont être débloqués avec une baisse attendue de 12 à 18 centimes par litre. Le gouvernement veut aussi éviter une hausse des prix de l'électricité cet hiver et annonce de nouvelles aides pour les agriculteurs. Enfin, Sébastien Lecornu appelle les parlementaires à trouver un compromis sur le budget. Et justement, la mobilisation lycéenne se poursuit aujourd'hui en Isère avec le soutien des enseignants et des étudiants. Les syndicats appellent à la grève et à de nouvelles manifestations. À Grenoble, les étudiants ont voté le blocage de la faculté et d'ailleurs une manifestation partira de Saint-Martin-d'Hères à 14h. Tous les lycées publics sont ouverts sauf deux établissements, tandis que de nouveaux blocus sont également annoncés sur les réseaux sociaux. Et dans l'actualité, également un cas de dengue a été détecté dans le quartier de la clinique mutualiste à Grenoble. Une opération de démoustification est prévue la nuit prochaine entre 2h et 5h du matin. Les riverains sont invités à rester chez eux, fermer leurs fenêtres, rentrer leur linge et mettre leurs animaux à l'abri pendant l'intervention. L'objectif est bien sûr d'éviter toute transmission du virus par le moustique tigre. Et enfin, aucun train ne circule sur la ligne Grenoble-Gap jusqu'au 6 novembre inclus. SNCF Réseau réalise des travaux de modernisation entre Vif et Luz-la-Croix-Haute. Le chantier s'inscrit dans la perspective des Jeux Olympiques d'hiver de 2030. Les 9 gares intermédiaires restent desservies par des autocars de remplacement. Les horaires sont d'ailleurs disponibles sur le site TER Auvergne-Rhône-Alpes. A noter également que la consultation publique sur cette phase de travaux reste ouverte jusqu'au 15 octobre.
2: Les stations les moins chères.
3: On commence par le Samplon 95. Le moins cher est affiché à 1,99€ aujourd'hui du côté d'Autran chez Elan. Sinon, c'est 2,22€ chez Intermarché à Cessin. Même prix pour le Carrefour de Mélan. Comptez 1 centime de plus, 2,23€ pour le Super U de Colombes. Et concernant le gasoil, direction les Total Energy de Voreppe sur la 43 de Cessiné, des Bains de Mélan ou encore de Visil, c'est toujours 2,25€. Et enfin, comptez encore une fois 2,24€ sinon pour l'Intermarché d'Aprieux.

0: Salut tout le monde, j'espère que vous allez bien. Moi c'est Guillaume, je suis avec vous comme tous les jours entre 10h et 13h avec plein de bonne musique, bien sûr, et plein de bonnes infos aussi qu'on va partager ensemble. On va parler du jeu mot de passe qui va faire son retour sur France 3 avec un nouvel animateur. On va parler d'une émission qui va s'intéresser à nos écrans. Est-ce qu'on est tous accros à nos écrans, même si on a la réponse, hein, en vrai on va pas se mentir. Et puis on va parler d'une pizzeria qui va ouvrir, une pizzeria haut de gamme, propriété d'une célébrité internationale, d'un acteur américain. Je vous raconte tout ça, la pizzeria en question elle va ouvrir dans le Var, peut-être que ça vous aide un petit peu à deviner de qui on va parler là dans quelques minutes. Olivia Rodrigo en attendant. Ouais, Olivia Rodrigo, c'est Drop Dead et Charlotte Cardin, c'est tant pis pour elle. C'est le programme, avant de retrouver la plaque et de vous rembourser votre plein d'essence.
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0: Olivia Rodrigo sur la radio de Grenoble, Drop Dead.
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0: C'est jeudi, c'est l'heure de vous parler de la plaque pour aujourd'hui. Ce sera une série 1 noire. La plaque, c'est EA 126 de lettres. On l'a vu avenue Jean Perrot à Grenoble. EA 126 de lettres. Si c'est votre voiture, vous appelez le 0825 740 940. Et qu'est-ce qui vous arrive? Eh ben, on vous rembourse le plein d'essence. Et vous passez au Beau Rivage à Charavine pour récupérer l'autocollant Hot Radio si vous ne l'avez pas encore. Qu'est-ce qu'on a pour la suite? Eh ben, on a Ugel qui arrive dans un instant. J'adore ce titre Ugel avec Email Angel et Ultra Naté avec Moving to the Sun. Je rappelle que c'est un DJ français, les Marseillais. Ugel, il fait un carton depuis pas mal de temps aux États-Unis. Mais d'abord, le classique, c'est maintenant Enrique Iglesias et Nadia qui arrive avec Tired of Being Sorry.
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1: Votre radio, c'était Julien Doré à l'instant avec Paris Seychelles. Dans 10 minutes, je vous emmène faire un tour dans un village qui s'appelle Cotignac, qui se trouve dans le Var, où une pizzeria va ouvrir prochainement. Mais c'est pas n'importe quelle pizzeria. D'abord, on écoute Dizzy Theodora qui arrive avec Mélodrama et ce sera juste après Temper City maintenant. Voici

0: Dans un instant, il y aura Ariana Grande et Calvin Harris aussi. Et puis, je vous ai trouvé l'adresse pour une pizzeria haut de gamme qui va ouvrir prochainement. Ça va se passer dans le Var à Cotignac. L'adresse, c'est 11 Cours Gambetta. C'est un restaurant italien haut de gamme qui va remplacer une pizzeria qui s'appelait les Trois Marches, fermée depuis quelques mois. Alors, si on en parle, c'est parce que ce restaurant haut de gamme italien, il va ouvrir avec le propriétaire, c'est Georges Clounet. Ouais, Georges Clounet, c'est là qu'il habite. Hein. D'ailleurs, c'est là qu'il a sa résidence, du côté de Cotignac. Printemps 2027 pour l'ouverture de sa pizzeria. Ariana Grande, Hate That I Made You Love Me et Calvin Harris au Deep Is Your Love, c'est ce qui arrive avant 11.
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1: Il est 11h du mat', soyez les bienvenus sur notre radio avec Teddy Swims maintenant pour Mister Know It All et Master Kedinom Sebo, ce sera Jérusalem.
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1: Allez, bienvenue, merci d'être avec nous. En ce jeudi 8 octobre, aujourd'hui, on fête l'anniversaire du réalisateur David Yates qui a réalisé Harry Potter 5, 6, 7 et 8 entre 2007 et 2011 et aussi Les Animaux Fantastiques en 2016, 2018 et 2021. David Yates, c'est aussi l'anniversaire aujourd'hui d'un chanteur américain qui chante ça. Ça tombe bien, on va l'écouter dans un instant. I Just Might, bon anniversaire à Bruno Mars aujourd'hui. Il a 41 ans. Bruno Mars, on l'écoute, suivi d'Offenbach et Star Sailor pour Four to the Floor.
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C'est la radio de Grenoble avec Offenbach et Star Sailor pour Fort to the Floor. Et un mot de rugby, tiens, avec un match qui aura lieu demain soir. Ça va se jouer demain à 21h au Stade des Alpes à Grenoble. C'est la quatrième journée de Pro D2, alors qu'il va opposer, je regarde, le FCG d'un côté à l'équipe de Colomiers. C'est demain vendredi à 21h et ça se passe au Stade des Alpes. FCG face à Colomiers. Allez, la suite, c'est Slimane qui arrive. Slimane, nouveau titre qui s'appelle « Première fois ». On va l'écouter juste après ce classique maintenant. Le groupe s'appelle Tattoo, souvenez-vous, excellent, avec

0: On aura Louane et Farouko avant midi. Et bientôt le retour du jeu mot de passe. Vous savez, le jeu qui était présenté par Laurence Boccolini, puis ensuite par Camille Serre, qui s'est fait débarquer il n'y a pas très longtemps et qui a été surprise de l'apprendre dans la presse d'ailleurs. Alors la nouvelle version du jeu sera diffusée désormais sur France 3 et ce sera juste avant Slam, donc à 17h25, le retour du jeu mot de passe avec un nouvel animateur, Damien Thévenot, qui était journaliste de Télématin pendant pas mal de temps. Ça démarre lundi 26 octobre, 18h25, France 3. On écoute Farouko avec Apaké, Louane avec Avenir, et c'est avant midi. Bougez pas, midi l'info avec Teddy Marazel.
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0: Allez, il est midi et vous écoutez Hot Radio. On a rendez-vous avec Teddy Marazen et avec Katsai qui arrive pour Animal et avec Taïk qui n'y pense plus. 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Et le point sur l'info de la mi-journée Hot Radio, on commence par la météo. Avec Teddy Marazen.
1: Un ciel toujours assez couvert demain en Isère, même si les conditions vont tout de même légèrement s'améliorer par rapport à aujourd'hui. On ne devrait plus avoir d'averses et quelques éclaircies pourraient même faire leur apparition dans la journée. Et concernant ce week-end, ce sera plutôt ensoleillé dans l'ensemble malgré encore quelques passages nuageux. Les températures pour demain, 8 degrés pour la matinée à Crolles, Fontaine et Grenoble et il ne fera pas plus de 17 degrés l'après-midi à Chirens et à Voiron. La mobilisation des lycéens se poursuit aujourd'hui avec des blocages un peu partout en France pour ce qui constitue l'acte 4 du mouvement. Selon le ministère de l'Éducation nationale, 375 établissements sont totalement ou partiellement fermés, soit 30% de moins qu'hier. De son côté, le Premier ministre Sébastien Lecornu promet des premières décisions pour les lycéens d'ici la fin du mois. Il annonce notamment 5 chantiers sur les conditions d'enseignement, les absences de professeurs ou encore Parcoursup. Et en Isère, le mouvement se poursuit également avec plusieurs blocages et des incidents. À Villefontaine, les forces de l'ordre ont de nouveau essuyé des tirs d'artifice et ont fait usage de gaz lacrymogène. À Grenoble, une centaine d'élèves bloquent toujours le lycée Champollion où un matelas et des poubelles ont été incendiés. Et le lycée Vergès de Cessiné est également bloqué avec des enseignants venus soutenir les élèves. Le retour de la pluie en Isère soulage les agriculteurs après un été marqué par les canicules et la sécheresse. Ces précipitations étaient très attendues, mais elles ne suffisent pas bien sûr à compenser les pertes importantes enregistrées ces derniers mois. Certaines cultures ont fortement souffert avec notamment des baisses de production de potimarron, de tomates ou encore d'aubergines. Les agriculteurs cherchent désormais des solutions, notamment des réserves d'eau et des systèmes d'ombrage pour protéger les cultures. Et enfin, aucun train ne circule sur la ligne Grenoble-Gap jusqu'au 6 novembre inclus. SNCF Réseau réalise des travaux de modernisation entre Vif et Luz-la-Croix-Haute. Le chantier s'inscrit dans la perspective des Jeux Olympiques d'hiver de 2030. Les 9 gares intermédiaires restent desservies par des autocars de remplacement. Les horaires sont d'ailleurs disponibles sur le site TER Auvergne-Rhône-Alpes. A noter également que la consultation publique sur cette phase de travaux reste ouverte jusqu'au 15 octobre.
2: Les stations les moins chères.
1: On commence par le samplon 95. Le moins cher est affiché à 1,99€ aujourd'hui du côté d'Autran chez Elan. Sinon, c'est 2,22€ chez Intermarché à Cessin. Même prix pour le Carrefour de Mélan. Compte 1 centime de plus, 2,23€ pour le Super U de Colombes. Et concernant le gasoil direction les Total Énergie de Voreppe sur la 43 de Cessiné, des Bains de Mélan ou encore de Visil, c'est toujours 2,25€. Et enfin, comptez encore une fois 2,24€ sinon pour l'Intermarché d'Aprieux.

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0: Bon, début d'après-midi, Carole J qui arrive et puis Manon Lisa tout à l'heure. On va fêter l'anniversaire de trois films aujourd'hui, trois films sortis le même jour, il y a exactement 12 ans, le 8 octobre 2014. On avait le choix au cinéma ce jour-là. Gone Girl de David Fincher avec Ben Affleck, qui sortait en même temps que le film d'horreur Annabelle et que X-Men. C'était Days of Future Past, souvenez-vous, avec Hugh Jackman, évidemment, Wolverine. Hein. Avec Jennifer Lawrence, avec James McAvoy aussi. Il y a 12 ans, ces trois films sortaient le même jour au cinéma. Sinon, puisqu'on en est à parler de calendrier, dans 85 jours, ce sera le nouvel an. Manon Lisa, le petit pêcheur, et Carole J, si on teste, y verá conocido, c'est ce qu'on écoute pour commencer l'après-midi ensemble, alors bougez pas.
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1: C'est jeudi, c'est l'heure de vous parler de la plaque pour aujourd'hui. Ce sera une série 1 noire. La plaque, c'est EA 126 de lettres. On l'a vu avenue Jean Perrot à Grenoble. EA 126 de lettres. Si c'est votre voiture, vous appelez le 0825 740 940. Et qu'est-ce qui vous arrive? Et ben, on vous rembourse le plein d'essence. Et vous passez au Beau Rivage à Charavine pour récupérer l'autocollant Haute Radio si vous ne l'avez pas encore. Le classique maintenant, Pitbull, I Know You Want Me.
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Bon début d'après-midi, en ce jeudi 8 octobre aujourd'hui, bienvenue sur votre radio, Rosalia, comme elle écoute avec Despecha. Dans 10 minutes, une émission intitulée « Sommes-nous tous accros aux écrans ?» Le temps d'écouter Julia Libota avec « Dis-moi où ?» Après Olivia Rodrigo, voici maintenant « Drop Dead » sur votre radio.

0: 13h, on fera le point sur l'info dans quelques minutes avec Teddy Marazen. Le temps de vous parler d'une émission qui a déjà eu deux numéros présentés par Marie Portolano avec Jamy Gourmaud. L'émission Sommes-nous tous racistes? Je sais pas si vous vous souvenez. Bon, découvrez qu'on était tous racistes. La réponse c'était oui. Sommes-nous tous sexistes? La réponse était oui. Alors le prochain numéro, ce sera avec un psychosociologue qui s'appelle Sylvain Delouvet et Paul de Saint-Cernin qui sera l'invité principal. La question, sommes-nous tous accros aux écrans? Bon bah je crains que la réponse, on la connaisse déjà. Je voudrais pas spoiler, hein, mais je pense que ça va être oui aussi. Il y a des chances. Eva avec Sur la piste. Et Pedro Capo, Farruko et Calma au programme avant 13h. Et moi, je vous retrouve demain. Salut.
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2: Un ciel toujours assez couvert demain en Isère, même si les conditions vont tout de même légèrement s'améliorer par rapport à aujourd'hui. On ne devrait plus avoir d'averses et quelques éclaircies pourraient même faire leur apparition dans la journée. Et concernant ce week-end, ce sera plutôt ensoleillé dans l'ensemble malgré encore quelques passages nuageux. Les températures pour demain, 8 degrés pour la matinée à Crolles, Fontaine et Grenoble et il ne fera pas plus de 17 degrés l'après-midi à Chirens et à Voiron. La mobilisation des lycéens se poursuit aujourd'hui avec des blocages un peu partout en France pour ce qui constitue l'acte 4 du mouvement. Selon le ministère de l'Éducation nationale, 375 établissements sont totalement ou partiellement fermés, soit 30% de moins qu'hier. De son côté, le Premier ministre Sébastien Lecornu promet des premières décisions pour les lycéens d'ici la fin du mois. Il annonce notamment 5 chantiers sur les conditions d'enseignement, les absences de professeurs ou encore Parcoursup. Et en Isère, le mouvement se poursuit également avec plusieurs blocages et des incidents. À Villefontaine, les forces de l'ordre ont de nouveau essuyé des tirs d'artifice et ont fait usage de gaz lacrymogène. À Grenoble, une centaine d'élèves bloquent toujours le lycée Champollion où un matelas et des poubelles ont été incendiés. Et le lycée Vergès de Cessiné est également bloqué avec des enseignants venus soutenir les élèves. Le retour de la pluie en Isère soulage les agriculteurs après un été marqué par les canicules et la sécheresse. Ces précipitations étaient très attendues, mais elles ne suffisent pas bien sûr à compenser les pertes importantes enregistrées ces derniers mois. Certaines cultures ont fortement souffert avec notamment des baisses de production de potimarron, de tomates ou encore d'aubergines. Les agriculteurs cherchent désormais des solutions, notamment des réserves d'eau et des systèmes d'ombrage pour protéger les cultures. Et enfin, aucun train ne circule sur la ligne Grenoble-Gap jusqu'au 6 novembre inclus. SNCF Réseau réalise des travaux de modernisation entre Vif et Luz-la-Croix-Haute. Le chantier s'inscrit dans la perspective des Jeux Olympiques d'hiver de 2030. Les 9 gares intermédiaires restent desservies par des autocars de remplacement. Les horaires sont d'ailleurs disponibles sur le site TER Auvergne-Rhône-Alpes. A noter également que la consultation publique sur cette phase de travaux reste ouverte jusqu'au 15 octobre.
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2: On commence par le samplon 95. Le moins cher est affiché à 1,99€ aujourd'hui du côté d'Autran chez Elan. Sinon, c'est 2,22€ chez Intermarché à Cessin. Même prix pour le Carrefour de Mélan. Comptez un centime de plus, 2,23€ pour le Super U de Colombes. Et concernant le gasoil direction les Total Energy de Voreppe sur la 43 de Cessiné, des Bains de Mélan ou encore de Visil, c'est toujours 2,25€. Et enfin, comptez encore une fois 2,24€ sinon pour l'Intermarché d'Aprieux.

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2: 2% des Américains qui exercent ce métier ont déjà été poursuivis en justice. Mais de quel métier on parle ?
3: Les coiffeurs, allez.
2: Ah oui, exactement. Ah. C'est 2% des coiffeurs américains qui ont déjà été poursuivis pour une coupe ratée.
3: Waouh !
2: Et d'ailleurs, il y a une Américaine qui a réussi à gagner $250 comme ça. C'est pas mal, $250.
3: Ah oui, quand même.
2: Moi, je vous le dis, j'aurais dû y aller d'ailleurs. Il y a un mois.
3: Ouais, encore aujourd'hui.
2: Comment ça, encore aujourd'hui ?
3: Je pourrais retourner.
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0: Il est 16h, soyez les bienvenus, c'est le retour de la Hot
1: Family.
0: Comme tous les jours, ensemble jusqu'à 19h, on est parti.
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1: Avec la reprise de Offenbach de Star Sailor.
0: Offenbach, Far to the Floor, c'est ce qui va arriver. Big Flo, Oli. Dans moins de 5 minutes, peut-être une enquête de Matou aussi, mais avant 16h, c'est déjà les infos et l'actu.
1: Et on commence avec le point météo pour demain, Teddy Marazen.
3: Un ciel toujours assez couvert demain en Isère, même si les conditions vont tout de même légèrement s'améliorer par rapport à aujourd'hui. On ne devrait plus avoir d'averses et quelques éclaircies pourraient même faire leur apparition dans la journée. Et concernant ce week-end, ce sera plutôt ensoleillé dans l'ensemble malgré encore quelques passages nuageux. Les températures pour demain, 8 degrés pour la matinée à Crolles, Fontaine et Grenoble et il ne fera pas plus de 17 degrés l'après-midi à Chirens et à Voiron. La mobilisation des lycéens s'est poursuivie aujourd'hui avec des blocages un peu partout en France pour ce qui constituait l'acte 4 du mouvement. Selon le ministère de l'Éducation nationale, 375 établissements étaient totalement ou partiellement fermés, soit 30% de moins qu'hier. De son côté, le Premier ministre Sébastien Lecornu promet des premières décisions pour les lycéens d'ici la fin du mois. Il annonce notamment 5 chantiers sur les conditions d'enseignement, les absences de professeurs ou encore Parcoursup. Et en Isère, le mouvement s'est poursuivi également avec plusieurs blocages et des incidents. À Villefontaine, les forces de l'ordre ont de nouveau essuyé des tirs d'artifice et ont fait usage de gaz lacrymogène. À Grenoble, une centaine d'élèves ont bloqué le lycée Champollion où un matelas et des poubelles ont été incendiés. Et le lycée Bergès de Cessiné a également été bloqué avec des enseignants venus soutenir les élèves. Le retour de la pluie en Isère soulage les agriculteurs après un été marqué par les canicules et la sécheresse. Ces précipitations étaient très attendues, mais elles ne suffisent pas bien sûr à compenser les pertes importantes enregistrées ces derniers mois. Certaines cultures ont fortement souffert avec notamment des baisses de production de potimarron, de tomates ou encore d'aubergines. Les agriculteurs cherchent désormais des solutions, notamment des réserves d'eau et des systèmes d'ombrage pour protéger les cultures. Et enfin, aucun train ne circule sur la ligne Grenoble-Gap jusqu'au 6 novembre inclus. SNCF Réseau réalise des travaux de modernisation entre Vif et Luz-la-Croix-Haute. Le chantier s'inscrit dans la perspective des Jeux Olympiques d'hiver de 2030. Les 9 gares intermédiaires restent desservies par des autocars de remplacement. Les horaires sont d'ailleurs disponibles sur le site TER Auvergne-Rhône-Alpes. A noter également que la consultation publique sur cette phase de travaux reste ouverte jusqu'au 15 octobre.
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0: Et ça y est, on est parti comme tous les jours, 3h ensemble jusqu'à 19h. Je m'appelle Jérém.
2: Moi c'est Mathilde, on vous raccompagne à la maison pour aller chercher les enfants à l'école après le boulot. N'oubliez pas, le retour comme tous les jeudis de Mathilde Lapince, mes meilleures astuces économie pour vous.
0: Parce que si vous connaissez pas encore bien Mathilde, Mathilde est assez proche de ses sous.
2: Je suis une énorme radine, faut dire les termes.
0: Genre son banquier, c'est son meilleur ami.
2: Oui.
0: Tandis que moi, c'est autre chose. On passera tout à l'heure à Mathilde Lapince. Retour des enquêtes de Matou avec une énorme enquête sur Céline. Il lui est arrivé une petite galère, on vous dira tout. Mm-hmm. On vous rassure, elle va quand même plutôt pas mal. Plutôt pas mal, voire très bien. Les hits, Adèle Cassillon, Été avec toi et un énorme classique de Shakira dans moins de 5 minutes.
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0: Adèle Cassillon était avec toi, c'est ce qu'on appelle un coup de cœur Haute Radio.
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0: Et ouais, on a notre bus avec vous et votre famille à l'intérieur. On va aller fêter Halloween tous ensemble.
2: Direction Walibi-Rhône-Alpes pour le tout début des vacances scolaires de la Toussaint. C'est pas samedi là, c'est celui d'après en 8, le samedi 17 octobre. Vous venez avec nous, vous montez dans le bus, vous passez toute la journée à Walibi.
0: Et vous pouvez même venir déguisé
2: ouais.
0: Avec le petit festif. D'ailleurs, si vous allez au petit festif, vous dites Haute Radio à la caisse, vous aurez moins 15%. On vous appelle tout de suite en direct. Vous répondez bien quelle est votre radio préférée. Et les places, ça sera pour vous.
2: Évidemment, vous pouvez encore vous inscrire. Hein. Bus, B-U-S, à nous envoyer par SMS au 7-11-12.
0: On appelle Grégory.
2: Allô, Grégory.
3: Oui, allô.
0: Oui. Salut Grégory, tu es en direct à la radio, comment tu vas?
3: Salut, ça va bien vous?
0: Ouais. Bah écoute, on est en pleine forme. On se permet de t'appeler, on va te poser une question. Si tu réponds bien, tu auras peut-être des places pour venir dans notre bus. Est-ce que tu es prêt pour la question?
3: Oui. Allez, on y va.
2: Allez. Eh bah Grégory, prends le temps de réfléchir. Dis-nous toi, quelle est ta radio préférée?
3: Votre radio, bien sûr.
0: Et ouais, c'est gagné. Bravo Grégory.
2: T'es 4 places pour monter dans le bus et venir avec nous direction Walibi, c'est pour toi?
3: Nickel, merci, au top.
0: Et bah reste bien avec nous quelques instants, on va t'expliquer le lieu secret du départ du bus. Et si vous voulez venir, bah vous aussi, BUS a envoyé au 7 11 12 pendant le classique de Shakira.
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0: dernier, Ariana Grande sur votre radio. Et aujourd'hui, c'est la journée mondiale du poulpe. Je vous rassure, on va pas parler de ça. Dans 3 minutes, le retour de TV News au programme.
1: C'est au programme ce soir, il y a une nouvelle série sur TF1, des embrouilles de voisins. Ou alors, pour tous les abonnés Canal, il y a un super programme qui va commencer tout à l'heure.
0: On va tout vous révéler. Le temps de profiter ensemble avec la meilleure playlist. Pour vous ramener à la maison, comme tous les jours, on va aux activités aussi.
1: Avec un souvenir de Kenji, Girac à l'ancienne, c'est Andalouse, la famille.

0: ça sent le week-end qui approche. Kenji, Andalouse.
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0: C'est bien nous. Dans les 5 prochaines minutes, on va vous parler de comment gagner un massage. Si ça vous dit, avec nous. Restez là. En attendant, retour TV News. Le meilleur de ce qu'il ne faut pas oublier de regarder en ce jeudi.
2: Tout à l'heure sur TF1, c'est un peu l'événement parce que c'est une toute nouvelle mini-série en 6 épisodes où on a les deux premiers tout à l'heure. C'est une série thriller, ça s'appelle Intraçable. Et en fait, on va suivre une femme qui a perdu son mari dans un accident il y a 7 ans, sauf qu'elle va continuer de se faire traquer par un hacker en lien avec l'accident. Elle, elle a perdu des souvenirs et donc c'est toute cette quête justement de savoir la véritable histoire de l'accident.
0: Et ça a l'air vraiment sympa, ça s'appelle Intraçable, nouvelle série, c'est le premier épisode, ça démarre ce soir.
2: Sinon sur M6, retour des embrouilles de voisinage avec Julien Courbet, on n'est pas d'accord.
0: On a le menu.
2: Mais bien sûr, une fuite de douche, un bar sous les fenêtres et un jardin mal entretenu.
0: Alors, fuite de douche, j'ai déjà eu avec la personne au-dessus de chez moi qui avait...
2: Franchement, c'est relou, hein.
0: Ah ouais.
2: C'est horrible, c'est une
0: guerre. Ouais. Ça m'a rappelé. Et après, c'est quoi les deux autres?
2: C'est un bar qui est sous les fenêtres.
0: Ouais.
2: Pareil, pas terrible, terrible.
0: C'est
2: et puis,
0: sûr.
2: Un jardin mal entretenu.
0: Bon, bah ça, c'est plus moi, mais du coup, ça me dérange pas. C'est sur M6 avec Julien Courbet, on n'est pas d'accord.
2: Ou alors, pour tous les abonnés Canal+, il y a un super documentaire tout à l'heure. C'est autour de Philippe Lachaud et de sa bande, Fifi et sa bande, c'était pas gagné.
3: Il y a M6 au téléphone. M6 au téléphone. Il était 7h, 7h30. Je comprends pas bien. Il dit, il y a Michael Youn en direct à la télé. Ils vont passer ta cassette.
2: Et en fait, c'est un super documentaire où ça suit le parcours de Philippe Lachaud et toute sa bande, justement, des premières vidéos bricolées chez eux, de comment ils sont passés dans le Morning Live à l'époque, à des millions d'entrées au cinéma récemment.
0: Et apparemment, c'est super, c'est sur Canal+.
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0: Dernier bébé avec ça, David Guetta, super aussi, ça arrive, Sad Girls et Cat's Eye. Maintenant, c'est Animal.

0: Voit, vos artistes préférés, c'est ici. Il y a aussi le top 3 des stations les moins chères qu'on géolocalise près de chez vous.
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0: Et ça, ça va vous faire plaisir à un petit jour du week-end. Massage à gagner au Family Speed Test. Ça sera dans, allez, une grosse demi-heure.
2: 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J'ai pour vous, si vous voulez, le top 3 des parties du corps que les Français préfèrent se faire masser.
0: Ok. Moi, je pense qu'il y a peut-être des choses surprenantes.
2: Bon, pas tant que ça. En numéro 3, ce sont les épaules.
0: Ok.
2: En numéro 2, c'est la nuque.
0: Ouais.
2: Et en numéro 1, grand classique, j'ai envie de dire, c'est le dos.
0: C'est le dos.
2: Mais moi, je suis grave surprise. J'adore les massages des pieds et c'est pas dans le top 3.
0: Merci Mathilde.
2: Allez,
0: je vous propose de passer à la suite directement. La famille, c'est ça, c'est des moments de confession intime, vraiment. Avec la suite de Voit, il y a Slimane qui arrive.
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1: Juste parfait pour rentrer à la maison. Ed Sheeran sur votre radio, c'est Shape of You. Le retour de Slimane, première fois, c'est ce qui arrive avant le retour de l'info et de la météo aussi, ça sera à 17h.
2: Mais d'abord, comme toutes les heures, on continue de se mobiliser pour vous avec Teddy.
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4: On commence par le samplon 95. Le moins cher est affiché à 1,99€ aujourd'hui du côté d'Autran chez Elan. Sinon, c'est 2,22€ chez Intermarché à Cessin. Même prix pour le Carrefour de Mélan. Comptez un centime de plus, 2,23€ pour le Super U de Colombes. Et concernant le gasoil direction les Total Energy de Voreppe sur la 43 de Cessiné, des Bains de Mélan ou encore de Visil, c'est toujours 2,25€. Et enfin, comptez encore une fois 2,24€ sinon pour l'Intermarché d'Aprieux. 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
2: Une nouvelle heure de hit qui démarre là, maintenant, tout de suite, jeudi après-midi sur votre radio avec Justin Bieber.
3: Et avec aussi notre coup de cœur, Manon Lisa, le petit pêcheur.
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2: Manon Lisa, le petit pêcheur, ça arrive dans moins de 2 minutes sur votre radio après le retour de l'info et de l'actu.
3: Et on commence avec un point météo pour demain, Teddy Marazen.
5: Un ciel toujours assez couvert demain en Isère, même si les conditions vont tout de même légèrement s'améliorer par rapport à aujourd'hui. On ne devrait plus avoir d'averses et quelques éclaircies pourraient même faire leur apparition dans la journée. Et concernant ce week-end, ce sera plutôt ensoleillé dans l'ensemble malgré encore quelques passages nuageux. Les températures pour demain, 8 degrés pour la matinée à Crolles, Fontaine et Grenoble et il ne fera pas plus de 17 degrés l'après-midi à Chirens et à Voiron. La mobilisation

0: Les lycéens s'est poursuivi aujourd'hui avec des blocages un peu partout en France pour ce qui constituait l'acte 4 du mouvement. Selon le ministère de l'Éducation nationale, 375 établissements étaient totalement ou partiellement fermés, soit 30% de moins qu'hier. De son côté, le Premier ministre Sébastien Lecornu promet des premières décisions pour les lycéens d'ici la fin du mois. Il annonce notamment 5 chantiers sur les conditions d'enseignement, les absences de professeurs ou encore Parcoursup. Et en Isère, le mouvement s'est poursuivi également avec plusieurs blocages et des incidents. À Villefontaine, les forces de l'ordre ont de nouveau essuyé des tirs d'artifice et ont fait usage de gaz lacrymogène. À Grenoble, une centaine d'élèves ont bloqué le lycée Champollion où un matelas et des poubelles ont été incendiés. Et le lycée Bergès de Cessiné a également été bloqué avec des enseignants venus soutenir les élèves. Le retour de la pluie en Isère soulage les agriculteurs après un été marqué par les canicules et la sécheresse. Ces précipitations étaient très attendues, mais elles ne suffisent pas bien sûr à compenser les pertes importantes enregistrées ces derniers mois. Certaines cultures ont fortement souffert avec notamment des baisses de production de potimarron, de tomates ou encore d'aubergines. Les agriculteurs cherchent désormais des solutions, notamment des réserves d'eau et des systèmes d'ombrage pour protéger les cultures. Et enfin, aucun train ne circule sur la ligne Grenoble-Gap jusqu'au 6 novembre inclus. SNCF Réseau réalise des travaux de modernisation entre Vif et Luz-la-Croix-Haute. Le chantier s'inscrit dans la perspective des Jeux Olympiques d'hiver de 2030. Les 9 gares intermédiaires restent desservies par des autocars de remplacement. Les horaires sont d'ailleurs disponibles sur le site TER Auvergne-Rhône-Alpes. A noter également que la consultation publique sur cette phase de travaux reste ouverte jusqu'au 15 octobre.
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0: Justin Bieber, Beauty and the Beat, ici.
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0: Nous sommes aujourd'hui le 8 octobre et je vous rappelle qu'hier, cette date restera gravée dans les mémoires puisque hier nous étions le 7 octobre et il s'est passé quelque chose qui aurait pu être grave.
2: Au concert de Céline, il s'est passé des petites dingueries pour Céline. Heureusement, quand même, tout va bien pour elle aujourd'hui.
0: Céline va bien, elle est toujours en grande forme.
2: C'est ça. Hier, elle a oublié déjà des paroles de la chanson « Pour que tu m'aimes encore ».
0: Oui.
2: Un peu dommage.
0: Moi, je les connais pas toutes non plus.
2: Voilà, mais elle les a oubliées. Donc, le public est venu sa rescousse, elle s'est excusée. Et surtout, à un moment donné, en dansant, elle a basculé à l'arrière, elle est tombée, elle s'est retrouvée sur les fesses. Elle a quand même continué de chanter, mais elle aurait pu se faire mal. Heureusement, aujourd'hui, elle nous dit « tout va bien ». Mais bon, ça fait peur quand même, il lui reste encore une semaine là, de concert à tenir.
0: Ce qui est quand même dingue, c'est que j'ai l'impression qu'elle est plus stable quand elle danse et
2: sur
0: chante
2: voitures.
0: Sur les capots des bagnoles devant le Royal Moscou à Paris que sur la scène de la Plénitude Arena ou je ne sais pas comment ça s'appelle. Suite de vos hits avec un énorme classique, celle qui sera coach de quelque chose dans la Starac. Philippine Lavray arrive avec Tom Frégé, c'est Lady Melody, et Olivier Rodrigo maintenant.
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0: Drop Dead.
1: Olivier Rodrigo, c'est Drop Dead ici sur Haute Radio pour vous souhaiter une bonne fin d'après-midi.
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1: C'est le moment, on en a besoin, c'est l'automne, on vous offre du zen, de prendre soin de vous avec des massages et des modelages.
0: Mais pas que, vous pouvez choisir tout ce que vous voulez faire pour vous inscrire sur notre WhatsApp pour faire comme Dorothée qu'on a en ligne. Salut Dorothée.
1: Salut Dorothée.
3: Bonjour Jérém, bonjour Mathilde, bonjour la famille.
1: Bienvenue, toi tu es secrétaire et je crois que tu aurais bien besoin d'un massage ou d'un petit soin à mam.
3: Ah totalement.
1: C'est quoi le truc que tu préfères le plus toi, comme soin?
3: Massage.
1: Massage
3: intégral, du dos jusqu'au pied.
0: Ah ouais, okay. Ouais, grave, je te comprends.
1: Du dos jusqu'au pied, on y va. Vous jouez avec nous dans la voiture à la maison, Family Speed Test. Il faut deux bonnes réponses pour gagner. Ça commence à mon top.
0: C'est la journée mondiale du poulpe. Il s'appelait comment le poulpe qui faisait les prédictions à la Coupe du Monde de foot en Afrique du Sud? C'était...
3: Je passe.
0: Ok. Anniversaire Bruno Mars. Vrai ou faux? Au début, il devait s'appeler Bruno Twix.
3: Vrai.
0: Non, c'est faux. Qui est le
3: c'est
0: plus
3: faux.
0: Vieux entre le DVD et Netflix?
3: Le DVD.
1: Oui. C'est le DVD, ça fait une bonne réponse malheureusement. On est désolé pour toi.
0: Ah, Dorothée.
3: Ah ouais.
0: Bruno Mars. Mais non, il ne devait pas s'appeler Bruno
3: Twix
0: au début.
3: J'ai mal entendu, ça va trop vite.
1: Bruno Bounty, Bruno KitKat, tout était possible.
0: Et le poulpe qui faisait les prédictions à la Coupe du Monde de 2010, c'était Paul le Poulpe.
3: Ah ouais, mais je suis pas du tout
1: foot. Écoute, reste bien avec nous. Quelques instants hors antenne, ma Dorothée. On va te trouver un petit cadeau comme ça. Ça nous fait plaisir. Et Dorothée, dis-nous, toi qui tu écoutes tous les jours, évidemment, jusqu'à 19h.
3: La famille.

0: Marocco.
1: Il y a pas que ici, c'est votre radio. Avec Voït en non-stop, ça continue. Il n'y a pas de pub, on est bien ensemble. Et dans 3 minutes 46 secondes, c'est très précis, le retour du buzz du jour.
2: Nous allons prendre ensemble la direction de l'Espagne. Parce qu'il y a une femme qui travaille dans un hôtel à Barcelone depuis 95. Sauf qu'elle s'est faite virer pour une raison plus ou moins contestable.
1: Ok, elle a fait un truc dans l'hôtel.
2: C'est ça, à votre avis, c'est quoi le motif de son licenciement?
1: Vos propositions, on les attend sur le WhatsApp.

0: Gims. Maître Gims, pardon, à l'époque, on pouvait l'appeler encore maître. C'était Bella.
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0: Et on a plein de choses à faire tout à l'heure. Restez bien là, le retour de la radine la plus célèbre de la région. Ce sera Mathilde Lapince. Avant, on revient sur le buzz du jour aujourd'hui de ce jeudi. Direction tout de suite maintenant l'Espagne.
2: Et Barcelone plus précisément, parce que là-bas, il y a une femme qui bossait dans un hôtel depuis plus de 30 ans. Et en fait, elle s'est faite licencier parce qu'elle a fait un truc pas bien, mais c'était pas très très grave non plus dans l'hôtel. À votre avis, qu'est-ce qu'elle a pu faire?
0: Alors, on a vos messages, vous réagissez sur le WhatsApp avec le arrobas de la famille. Maintenant, on peut juste faire ça sur WhatsApp pour nous écrire quelques petits messages comme ça à la volée qu'on lit. Il y a Julie qui nous propose. Elle en a eu marre et a insulté son patron.
2: Ouais, non, ça c'est grave quand même. Bon. Non, elle a pas fait ça.
0: Fabien, elle fouillait dans les affaires des clients.
2: Oh, ma hantise à l'hôtel. Non, elle faisait pas ça. Non, non, non. C'est
0: et grave. Anaïs qui nous propose, elle est partie à la playa. Vamos a la playa.
2: Bah bien sûr. Vamos a la playa. Non, c'est juste qu'en fait, elle bossait à l'hôtel. Elle avait plus de PQ chez elle, donc elle est repartie avec 6 rouleaux de PQ.
0: Ouais,
2: mais et les patrons lui ont dit eh, tu voles à l'hôtel. Franchement, c'est pas cool.
0: Ça, c'est pas vraiment du vol.
2: Qui l'a jamais fait au travail?
0: Attends, Mathilde. Non, on peut pas se confier comme ça.
2: Ah bon?
0: Jamais,
2: ah
0: bah, jamais ici en tout
2: cas. Ah ouais, non, il y a les patrons qui écoutent.
0: Évidemment.
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0: Allez, sans transition, direction San Francisco. Sun of Legend, c'est ce qui arrive. Il y aura Coldplay, aussi Will Pray, mais avant, on adore Temper City, un petit jour du week-end. C'est Self-Aware.

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0: 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Dernier Vianney, qu'il a écrit, composé, enregistré tout la totale depuis sa cabane dans les bois. Vianney, c'est d'or et d'étain après le retour des Daft Punk.
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0: avec Pharrell Williams. Get Lucky dans la Hot Family, on est là tous les jours, hein, jusqu'à 19h.
1: Avec cette magnifique météo, Vienne est d'or et d'étain pour vous après le top des stations.
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3: On commence par le samplon 95. Le moins cher est affiché à 1,99€ aujourd'hui du côté d'Autran chez Élan. Sinon, c'est 2,22€ chez Intermarché à Cessin. Même prix pour le Carrefour de Mélan. Comptez un centime de plus, 2,23€ pour le Super U de Colombes. Et concernant le gasoil, direction les Total Energy de Voreppe sur la 43 de Cessiné, des Bains de Mélan ou encore de Visil, c'est toujours 2,25€. Et enfin, comptez encore une fois 2,24€ sinon pour l'Intermarché d'Aprieux.

0: Nouvelle heure de hit qui démarre puisqu'il est 18h ici, c'est la Hot Family.
1: Ariana Grande, Kenji, juste après le dernier Teddy Swims.
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0: Teddy Swims, Mr. Noitol, c'est ce qui arrive, mais avant le retour de l'info et toute l'actu de la région.
1: Et le point météo d'abord pour demain, Teddy Marazen.
3: Un ciel toujours assez couvert demain en Isère, même si les conditions vont tout de même légèrement s'améliorer par rapport à aujourd'hui. On ne devrait plus avoir d'averses et quelques éclaircies pourraient même faire leur apparition dans la journée. Et concernant ce week-end, ce sera plutôt ensoleillé dans l'ensemble malgré encore quelques passages nuageux. Les températures pour demain, 8 degrés.

0: Pour la matinée à Crolles, Fontaine et Grenoble, et il ne fera pas plus de 17 degrés l'après-midi à Chirens et à Voiron. La mobilisation des lycéens s'est poursuivie aujourd'hui avec des blocages un peu partout en France pour ce qui constituait l'acte 4 du mouvement. Selon le ministère de l'Éducation nationale, 375 établissements étaient totalement ou partiellement fermés, soit 30% de moins qu'hier. De son côté, le Premier ministre Sébastien Lecornu promet des premières décisions pour les lycéens d'ici la fin du mois. Il annonce notamment 5 chantiers sur les conditions d'enseignement, les absences de professeurs ou encore Parcoursup. Et en Isère, le mouvement s'est poursuivi également avec plusieurs blocages et des incidents. À Villefontaine, les forces de l'ordre ont de nouveau essuyé des tirs d'artifice et ont fait usage de gaz lacrymogène. À Grenoble, une centaine d'élèves ont bloqué le lycée Champollion où un matelas et des poubelles ont été incendiés. Et le lycée Bergès de Cessiné a également été bloqué avec des enseignants venus soutenir les élèves. Le retour de la pluie en Isère soulage les agriculteurs après un été marqué par les canicules et la sécheresse. Ces précipitations étaient très attendues, mais elles ne suffisent pas bien sûr à compenser les pertes importantes enregistrées ces derniers mois. Certaines cultures ont fortement souffert avec notamment des baisses de production de potimarron, de tomates ou encore d'aubergines. Les agriculteurs cherchent désormais des solutions, notamment des réserves d'eau et des systèmes d'ombrage pour protéger les cultures. Et enfin, aucun train ne circule sur la ligne Grenoble-Gap jusqu'au 6 novembre inclus. SNCF Réseau réalise des travaux de modernisation entre Vif et Luz-la-Croix-Haute. Le chantier s'inscrit dans la perspective des Jeux Olympiques d'hiver de 2030. Les 9 gares intermédiaires restent desservies par des autocars de remplacement. Les horaires sont d'ailleurs disponibles sur le site TER Auvergne-Rhône-Alpes. A noter également que la consultation publique sur cette phase de travaux reste ouverte jusqu'au 15 octobre.
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0: Ariana Grande, Kenji, c'est One Last Time.
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0: Avec tout simplement la meilleure playlist de la région, un petit jour du week-end. Et comme tous les jours, c'est le retour de l'inspectrice en chef, Matou, qui enquête sur les stars.
2: Énorme annonce, je sais pas si vous avez vu sur le compte Instagram du français DJ Snake. Il a partagé plusieurs photos de lui et d'une célébrité française où il dit « C'est une magnifique aventure artistique, j'ai hâte de partager ça avec vous ». Est-ce que vous savez avec qui DJ Snake va collaborer ?
0: Moi, je pense l'avoir.
2: Oui ?
0: Et ça serait vraiment énormissime. Si ça se fait, ça serait énormissime.
2: Patrick Sébastien ? Je te connais trop, c'est grave. Non !
0: Bon, j'imagine que c'est pas ça.
2: Évidemment non ! DJ Snake ne fera pas avec Patrick Sébastien, mais...
0: Il ferait tourner les platines.
3: Et on fait tourner les platines.
2: Non, rien à voir, ce sera avec Mylène Farmer, puisqu'il a posté des photos comme un peu s'ils avaient tourné un clip ensemble. On sait pas quand ça sortira, mais on a trop hâte de découvrir ça.
0: Ça va être pas mal du tout à mon avis. Mylène Farmer, DJ Snake, on vous le passera forcément. Et dans l'attente, on profite quand même. Offenbach, la reprise de Star Sailor, les deux DJ français. Voici Four to the Floor.
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0: Offenbach. La reprise de Star Sailor, c'est Four to the Floor dans la radio de Grenoble. Le plein de hits sans pub, on est en plein dedans, ça continue, et le plein d'événements à ne pas louper dans l'agglo.
1: J'ai vraiment the bon plan, ce sera à Bernin, c'est dimanche, toute la journée à partir de 10h.
0: Oh, qu'est-ce qui va se passer dimanche à Bernin?
1: C'est la fête de la châtaigne et du vin blanc.
0: Yes.
1: Donc, à partir de 10h, 10h30, allez-y, hein, y a vraiment l'ambiance musicale toute la journée. Il y a plein de points de restauration, il y a des stands, il y a des animations, il y a des producteurs locaux. On va se régaler à Bernin dimanche, quoi.
0: Ne loupez pas

0: Eva sur la piste sur votre radio. Et j'ai un petit jeu pour vous.
1: Oui.
0: Si ça vous dit, je vous donne une définition. Il faut trouver qui on cherche.
2: Allez, à
0: qui on parle.
2: On cherche quelqu'un, ok.
0: On cherche un adjectif féminin qui qualifie une personne familièrement qualifiée d'avare, qui lésine sur la moindre dépense et fait preuve parfois de mesquinerie.
2: Oui, bah j'ai, c'est Radine, c'est moi, non ?
0: Mathilde Lapince sera de retour dans moins de 5 minutes maintenant.
2: Avec une spéciale Halloween pour vous, parce que ça arrive, et surtout les déguisements, ou les déguisements à 40-50 balles que votre enfant va porter 2 heures et qu'après il va grandir, donc il va plus rentrer dedans. J'ai mes meilleures astuces à vous partager pour rentabiliser un peu ça.
0: Encore une fois, je crains le pire, non. Restez bien là.
2: Juste avant, Adèle Castillon, notre énorme coup de cœur été avec toi. Et un petit The Weeknd à un jour du week-end, la famille, c'est Blinding Lights.

0: The Weeknd, Blinding Lights, ici.
1: Mathilde, la pince.
0: C'est comme ça en même temps, le jeudi, début de soirée, il y a une bonne et une moins bonne nouvelle. C'est le week-end qui arrive, on est mi-fig, mi-raisin. Et d'un autre côté, il y a le retour de Mathilde Lapince.
2: Mais c'est une excellente nouvelle, tous les jeudis.
0: Ah mince, j'ai peut-être pas compris alors.
2: Ah mais si, quand même, je vous fais des économies quand même. Parce que là, à une semaine du début des vacances scolaires, je vous ai préparé une spéciale.
0: Spéciale Halloween.
2: Spéciale Halloween.
1: Halloween.
0: Ouh.
2: Parce que Halloween arrive et le piège, c'est des déguisements qui coûtent cher. Pour vos enfants, les portent même pas 2 heures qu'après ils grandissent et ils les remettent jamais. Donc, mes meilleures astuces pour vous, pour les costumes d'Halloween, d'abord, c'est d'acheter des accessoires plutôt que le costume complet. Genre une cape, des fausses dents pour être un vampire, un chapeau de sorcière, du maquillage. Ça fait le taf, tous les ans vous pouvez réutiliser et vous composez le costume avec ce que vous avez, c'est sympa.
0: Je sens que dans 2 secondes, elle va nous parler de la technique de faire nous-mêmes nos citrouilles. Je sens arriver gros comme une maison.
2: Ça, j'en ai pas encore parlé. Non, mais si jamais vous avez des vieux vêtements, par exemple, abîmés que vous allez jamais remettre, vous les déchirez, vous les tachez avec du faux sang, ça fait un peu genre zombie, etc., mort-vivant.
0: Bien sûr.
2: Ou alors, le classique, le drap blanc, ça fait un fantôme. Hein. Ça vous prend 5 minutes et c'est fait.
0: Heureusement qu'elle a pas d'enfant. Termine pas là.
1: Mathilde, la pince.
0: Termine pas là, c'est ce qui va arriver. Et sinon, il y a le petit festif. On vous offre des bons d'achat en plus toute la semaine pour les meilleurs déguisements. Et Adèle Castillon, maintenant, c'est été avec toi.
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0: Avec toujours un massage à vous offrir, on vous rappelle, hein, ça peut tomber demain, massage, modelage, soins du visage, il y a du spa, il y a du hammam, ça continue. Hein.
2: Vous envoyez famille sur notre WhatsApp, c'est gratuit, 07 57 84 11 11.
0: Mais avant, on revient sur les fameux oublis du jour, tout ce qu'on avait préparé normalement pour vous en ce jeudi.
2: Aujourd'hui, 8 octobre, clairement, je vais me faire taper sur les doigts, parce que c'est l'anniversaire de mon papa et je lui ai pas souhaité à l'antenne. Donc bon anniversaire papa.
0: Comment il s'appelle?
2: Il s'appelle Denis.
0: Denis.
2: Et il fête ses 60 ans aujourd'hui.
0: Et il présente Koh-Lanta. Faut le savoir.
2: Vous savez tout, non? Sinon, aujourd'hui, c'est l'anniversaire également de Bruno Mars, le chanteur.
0: Quel âge peut bien avoir Bruno Mars? Franchement, dur de lui donner un âge. Moi, je dirais peut-être 50 ans, non?
2: Non, moins! Il fête 41 ans, Bruno Mars.
0: C'est plus.
2: Et c'est l'anniversaire de Matt Damon qui, lui, fête ses 56 ans aujourd'hui.
0: Beau gosse, Matt Damon, rien à dire. Respect. Respect aussi pour DJ Snake, on en a parlé tout à l'heure, qui va faire un nouveau hit avec Mylène Farmer, c'est ce qui arrive. Shakira Burn A Boy avant, c'est Die Die.
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0: Amiens, on dirait bien que c'est Haute Radio, c'est même la Haute Famille. 19h, retour de l'info, toute l'actu de la région. Et je vous rappelle que demain matin, ne loupez pas le retour dernier réveil de la semaine de Mathis avec Teddy. Puisque quand même, le cash-code qui vaut un petit pécule.
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0: 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Vous savez que je sais même pas comment ça s'écrit.
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0: Voilà, bah vous mourirez moins bête. Enfin, surtout moi. Shakira, Burna Boy, Die Die, c'est ce qui arrive, le plein de hits en non-stop comme tous les soirs. 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
3: On commence par le samplon 95. Le moins cher est affiché à 1,99€ aujourd'hui du côté d'Autran chez Elan. Sinon, c'est 2,22€ chez Intermarché à Cessin. Même prix pour le Carrefour de Mélan. Compte 1 centime de plus, 2,23€ pour le Super U de Colombes. Et concernant le gasoil, direction les Total Energy de Voreppe sur la 43 de Cessiné, des Bains de Mélan ou encore de Visil, c'est toujours 2,25€. Et enfin, comptez encore une fois 2,24€ sinon pour l'Intermarché d'Aprieux.

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2: Un ciel toujours assez couvert demain en Isère, même si les conditions vont tout de même légèrement s'améliorer par rapport à aujourd'hui. On ne devrait plus avoir d'averses et quelques éclaircies pourraient même faire leur apparition dans la journée. Et concernant ce week-end, ce sera plutôt ensoleillé dans l'ensemble malgré encore quelques passages nuageux. Les températures pour demain, 8 degrés pour la matinée à Crolles, Fontaine et Grenoble, et il ne fera

Pas plus de 17 degrés l'après-midi à Chirens et à Voiron. La mobilisation des lycéens s'est poursuivie aujourd'hui avec des blocages un peu partout en France pour ce qui constituait l'acte 4 du mouvement. Selon le ministère de l'Éducation nationale, 375 établissements étaient totalement ou partiellement fermés, soit 30% de moins qu'hier. De son côté, le Premier ministre Sébastien Lecornu promet des premières décisions pour les lycéens d'ici la fin du mois. Il annonce notamment 5 chantiers sur les conditions d'enseignement, les absences de professeurs ou encore Parcoursup. Et en Isère, le mouvement s'est poursuivi également avec plusieurs blocages et des incidents. À Villefontaine, les forces de l'ordre ont de nouveau essuyé des tirs d'artifice et ont fait usage de gaz lacrymogène. À Grenoble, une centaine d'élèves ont bloqué le lycée Champollion où un matelas et des poubelles ont été incendiés. Et le lycée Bergès de Cessiné a également été bloqué avec des enseignants venus soutenir les élèves. Le retour de la pluie en Isère soulage les agriculteurs après un été marqué par les canicules et la sécheresse. Ces précipitations étaient très attendues, mais elles ne suffisent pas bien sûr à compenser les pertes importantes enregistrées ces derniers mois. Certaines cultures ont fortement souffert avec notamment des baisses de production de potimarron, de tomates ou encore d'aubergines. Les agriculteurs cherchent désormais des solutions, notamment des réserves d'eau et des systèmes d'ombrage pour protéger les cultures. Et enfin, aucun train ne circule sur la ligne Grenoble-Gap jusqu'au 6 novembre inclus. SNCF Réseau réalise des travaux de modernisation entre Vif et Luz-la-Croix-Haute. Le chantier s'inscrit dans la perspective des Jeux Olympiques d'hiver de 2030. Les 9 gares intermédiaires restent desservies par des autocars de remplacement. Les horaires sont d'ailleurs disponibles sur le site TER Auvergne-Rhône-Alpes. A noter également que la consultation publique sur cette phase de travaux reste ouverte jusqu'au 15 octobre.

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